Les routes de l'esclavage. L'humanité est divisée en deux. Les maîtres et les esclaves. Aristote, 4e siècle avant Jésus. La politique.

0: Mémoire de l'esclavage. 1444, chronique de la découverte et de la conquête de la Guinée. De très bonne heure au matin, à cause de la chaleur, quelques marins portugais débarquèrent leur cargaison africaine avec 335 esclaves à la pointe sud-ouest de l'Algarve au Portugal. L'entrée de cette collection d'Africains était une nouveauté qui attira les curieux, dont le prince Henri du Portugal. Il observa impassible sur son cheval et reçut lui-même 46 de ses esclaves présents, le cinquième royal. La plupart de ces prisonniers avaient été saisis par les Portugais dans un village africain en criant « Saint-Jacques, Saint-Georges et Portugal ». Ils les attaquèrent par surprise en tuant, en volant tout ce qu'ils pouvaient. Vous auriez vu des mères abandonnant leurs enfants, des maris, leurs femmes, chacun tentant de s'échapper de son mieux. Certains se noyèrent, d'autres pensèrent s'échapper en se cachant sous leur hutte. D'autres dissimulèrent leurs enfants dans les algues où nos hommes les trouvèrent par la suite. Quel cœur serait-ce dur pour ne pas être transpercé de pitié en voyant cette compagnie, car certains gardaient la tête baissée et leur visage baigné de larmes en se regardant.
1: Estamos a ouvir este importante álbum de Jordi Savall, que, bem ou mal, tem muito que ver com a nossa própria história, e se chama La Route des Esclavages. Nem de propósito, ou melhor, a propósito das sugestões da Patrícia Pereira Paixão para mais um Festival Internacional de Teatro de Setúbal, este sexto dia, dia 27 de agosto, que conta com estas sugestões que nos levam a olhar para aquilo que foi a escravatura e saber fazer a ponte para os nossos dias, nomeadamente para aquilo que poderia ser a escravatura moderna. Propostas de teatro de Perra Cimarrona, Lucia Trentini, às 19 horas no auditório da Escola Secundária Sebastião da Gama, e também Une Histoire Vraie, o Gato S.A., Teatro de Santo André, na Black Box da Escola Secundária Sebastião da Gama, às 22 horas. Duas peças para nos fazerem pensar e nós recuperar aqui este importante trabalho de Jordi Savall, homem que, através da música, afirma uma identidade europeia, mesmo olhando para os seus encontros e desencontros com o resto da humanidade. Poderíamos falar de encontro e desencontro, ou um desencontro quando falamos das rotas da escravatura. É claramente um desencontro, mas que deve ser olhado e deve ser entendido. Essa é a proposta de Jordi Savall e que nos leva, obviamente, para muita música que nasceu desse encontro. Como dizia Aristóteles, logo entre o mestre e o escravizado, Aristóteles, no primeiro texto que ouvimos aqui do disco de Jordi Savall. Entre essas canções aparece La Negrina.